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1: Ces deux jours ont été absolument parfaits et on ne doit pas penser à demain. Nous pouvons